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vous êtes avec Hervé sur Radio Noirmouth, c'est l'heure de jouer au Blind Test. Nous sommes aujourd'hui le jeudi 15 octobre et c'est la Sainte-Thérèse. Alors un gros bisou aux Thérèses aujourd'hui, ne les oubliez pas surtout. Allez, je vous donne les réponses d'hier. Hier je vous proposais de jouer, on était dans les années 80 hier, et hier je vous proposais de jouer avec ceci. Alors, tout le monde n'avait pas retrouvé Jean-Pierre Madère avec Disparu.

Merci de préférer le noir mood café. Parfait hein, d'être là avec nous ce matin. Très bon jeudi, forcément. On parle de cette nouvelle édition, la 12e édition du Festival des sciences de Noirmoutier. Imaginons demain. Ça se passera du 24 au 28 octobre prochain. Rendez-vous du côté des Salorges pour cet événement gratuit. Pas mal de choses au programme, en tous les cas, du 24 au 28 octobre prochain. La suite des hits ce matin, on écoute ensemble, par exemple, Gauthier. Ça arrive très vite. Il y aura Maya aussi. Et puis This Is, la fusion avec Kid Cudi, tout de suite dans le Noirmout Café.

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0: 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Très très bon jeudi, forcément, avec le Noirmout Café. Merci d'être là ce matin. Juste avant 11h, on a pour vous Benson Boone. Je vous passe Katsai aussi rapidement. Et puis à cette heure-ci, on parle télé. C'est Zoom TV dans le Noirmout Café.
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2: Bonjour à tous sur Radio Noirmout. Ce soir, les programmes sont bien remplis. Sur TF1, ne manquez pas Intraçable à 21h10. Du côté de France 2, c'est Envoyé spécial qui vous attend à la même heure. Sur France 3, préparez-vous pour Meurtre à 21h10 également. Sur M6, vous pourrez suivre Alerte à l'hôtel 30 jours pour tout relancer à 21h10. À voir aussi sur W9, il n'y a que la vérité qui compte à 21h25. Tandis que TMC proposera Twilight chapitre 3, Hésitation à 21h25 également. Sur TFX, ne ratez pas Tattoo Cover, sauveur de tatouages à 21h10. Ces stars vous invitent à découvrir Au cœur de l'enquête à 21h10 aussi. Enfin, sur Nouveau 19, Braveheart sera diffusé à 21h10. Et sur la chaîne L'Équipe, Des Mineurs vous attend à 21h10. Pour conclure, une excellente soirée à tous sur Radio Noirmout.

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1: Bonjour, vous êtes sur Radio Noirmout. Le ministre de l'Éducation, Édouard Geffray, est attendu ce jeudi près de Bordeaux. Cette visite coïncide avec une mobilisation des lycéens et étudiants dans plusieurs établissements. Un adolescent de 14 ans, suspecté d'avoir ouvert le feu dans un collège à Aubagne, a été écroué après sa garde à vue. Il a reconnu les faits et a été mis en examen par le parquet national antiterroriste. Une attaque aérienne russe a causé la mort d'au moins 3 personnes à Kropyvnytsky, en Ukraine. Cette offensive a également fait 6 blessés selon des sources locales. En Guadeloupe, 5 hommes, dont un mineur, ont été écroués après avoir tiré sur les forces de l'ordre. Les faits se sont déroulés durant les jours précédents dans 2 affaires distinctes. Un rapport de l'Institut des politiques publiques publié le 14 octobre souligne que les lycées de Seine-Saint-Denis offrent moins de spécialités de bac. Les élèves de ce département ont également moins de perspectives d'orientation que dans d'autres régions d'Île-de-France. Les houthistes ont revendiqué une nouvelle attaque contre l'aéroport de Riyad. Cette offensive survient alors que la coalition militaire saoudienne a annoncé avoir intercepté un missile dirigé vers la capitale. En sport, le PSG a remporté une victoire de 4-2 contre Manchester City en Ligue des Champions. Ce match a été marqué par une performance impressionnante du Paris SG, notamment en première période. La tempête Rachel a fait au moins 8 morts au Mexique selon un bilan provisoire. Les fortes pluies et inondations survenues dans l'état de Basse-Californie sont à l'origine de cette tragédie. Enfin, la Corée du Nord a procédé à des essais de tirs de missiles de croisière stratégique depuis des sous-marins en direction de la mer du Japon. Ces opérations ont été confirmées par l'agence officielle KCNA. Fin de ce flash, toute l'actualité à retrouver sur Radio Noirmout.
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4: Bonjour, vous êtes sur Radio Noirmout. Faisons un point sur la météo et les marées. Ce matin, sur l'ensemble de l'île de Noirmoutier, le soleil brille généreusement. Les températures avoisinent les 15 degrés vers 8 heures, avec un petit vent de sud généralement faible. Cet après-midi pour Noirmoutier, l'Épine, la Guérinière et Barbâtre, on prévoit un temps généralement ensoleillé, mais les nuages vont devenir plus nombreux à la tombée du jour. Les températures devraient atteindre environ 21 degrés vers 14 heures, avec un vent de sud assez faible. Concernant les marées, nous aurons une basse mer à 1h56, avec un coefficient de 68, puis une autre basse mer à 14h15 avec un coefficient de 62. Je vous souhaite une belle journée à l'écoute de Radio Noirmout.
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0: Merci de préférer le Noirmouth Café.
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0: Très très bon jeudi avec le Noirmouth Café. Merci d'être là ce matin. La suite, rapidement, Calvin Harris va arriver, on va l'écouter. Joy Jonathan aussi, puis Gazbo à suivre très vite sur Radio Noirmouth. Un classique qui arrive, ça sera juste après le rendez-vous emploi.
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4: Bonjour à toutes et à tous, c'est l'heure de notre rubrique dédiée aux offres d'emploi. Alors écoutez bien, la mairie de Noirmoutier-en-Lille recrute un agent comptable en CDD pour un remplacement maladie. Si vous avez des compétences en gestion des finances, c'est l'occasion de rejoindre leur équipe. À la Guérinière, Biocoop est à la recherche d'un employé polyvalent de commerce en CDI. Si vous souhaitez vous engager dans une entreprise militante et contribuer à un monde meilleur, cette offre est faite pour vous. Domicile Clean, basé à Noirmoutier-en-Lille, cherche des assistants ménagers prêt à offrir un service de qualité aux particuliers. Un CDI est proposé, alors n'hésitez pas à postuler. Toujours à la Guérinière, ADMR Service Soins a besoin d'un aide-soignant en CDI. Vous serez en contact avec des patients, un poste idéal pour ceux qui aiment prendre soin des autres. Kangourou Kids à Noirmoutier-en-Lille recrute des babysitters. Si vous avez un bon feeling avec les enfants, c'est une belle opportunité à saisir. Enfin, pour les amoureux des espaces verts, l'association Esnovert recherche des employés de ménage et des jardiniers. Ces postes peuvent être à temps partiel et s'adaptent à vos disponibilités. Voilà de quoi donner un coup de pouce à votre recherche d'emploi. Pour plus de détails sur ces offres, rendez-vous sur radionoirmouth.fr et francetravail.fr. Bonne chance à tous.

0: Bienvenue tout le monde. Le Noirmout Café. Merci d'être là en cette fin de matinée. Rapidement, on écoute ensemble Simple Minds, un classique, Alive in Kicking. C'est ce qui arrive dans un instant. On écoutera Zazie aussi, un nouvel album qui est dispo. Nouvel album de Zazie. Il y a une tournée aussi qui va débuter au printemps prochain. On va l'écouter Zazie dans un instant. Et puis juste avant, on parle des pronostics hippiques. Les pronostics hippiques de ce jeudi, c'est avec Tom Kazak.
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1: Bonjour, ici Radio Noirmout. On commence ce flash d'info avec une nouvelle importante concernant l'éclairage public à Challans. Le maire Alexandre Huvet a annoncé que la durée d'éclairage va être allongée d'une heure dans les zones résidentielles à l'approche du changement d'heure. Des tests sur un nouveau système de détection de présence seront également mis en place pour améliorer la sécurité. Toujours à Challans, le maire fait le point sur deux projets majeurs en matière de santé. La maison de santé pluriprofessionnelle devrait ouvrir ses portes mi-janvier 2027. Ce projet fruit d'une collaboration étroite avec les médecins, suit son calendrier initial. Par ailleurs, l'avenir de l'hôpital de Challans est également au cœur des préoccupations municipales, mais les détails ne sont pas encore précisés. Lundi dernier, à Saint-Jean-de-Mont, une journée de sensibilisation au harcèlement scolaire a été organisée au collège des Pays de Mont. 413 collégiens ont participé à divers ateliers et des courses solidaires pour soutenir cette cause. Le proviseur Arnaud Créteur a souligné l'importance d'une cellule dédiée au harcèlement pour accompagner les élèves en difficulté. À partir de demain, vendredi 16 octobre, les lycéens de Challans prévoient de défiler dans les rues pour exprimer leurs revendications. Le départ se fera à 13h50 devant le lycée François Truffaut. Ils souhaitent faire entendre leur voix concernant le manque de moyens et les conditions d'apprentissage qui se détériorent. Dans un autre registre, le squash Challans a récemment organisé un tournoi dans le cadre d'Octobre Rose, récoltant qu'un montant de 1500 euros au profit de la Ligue contre le cancer. C'est une belle mobilisation des joueurs et des bénévoles qui montre l'engagement de la communauté face à cette cause. Le tirage au sort du 6e tour de la Coupe de France a eu lieu mercredi. L'AS Neuville-sur-Sarthe, considéré comme le petit poussé de la compétition, recevra l'US Laboul le Pouliguen, une rencontre qui s'annonce difficile pour le club de Neuville. Le jockey Théo Raffin, blessé lors d'une chute à l'hippodrome de Challans le week-end dernier, doit observer un repos de plusieurs semaines. Il a subi une fracture à l'avant-bras et se prépare à une longue rééducation. Enfin, des inquiétudes se font jour autour de l'assainissement collectif à Châteauneuf. Les tarifs vont quasiment doubler suite à l'harmonisation des prix après le transfert de la compétence à Challangois Communauté. Les usagers devront s'adapter à cette hausse significative. Voilà pour les nouvelles locales. Pour plus de détails, n'hésitez pas à consulter le site et l'application Radio Noirmout.
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4: Bonjour, vous êtes sur Radio Noirmout. Faisons un point sur la météo et les marées. Ce matin, sur l'ensemble de l'île de Noirmoutier, le soleil brille généreusement. Les températures avoisinent les 15 degrés vers 8 heures, avec un petit vent de sud, généralement faible. Cet après-midi pour Noirmoutier, l'Épine, la Guérinière et Barbâtre, on prévoit un temps généralement ensoleillé, mais les nuages vont devenir plus nombreux à la tombée du jour. Les températures devraient atteindre environ 21 degrés vers 14 heures, avec un vent de sud assez faible. Concernant les marées, nous aurons une basse mer à 1h56, avec un coefficient de 68, puis une autre basse mer à 14h15 avec un coefficient de 62. Je vous souhaite une belle journée à l'écoute de Radio Noirmout.
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1: Bonjour à tous sur Radio Noirmouth. Ce soir, les programmes sont bien remplis. Sur TF1, ne manquez pas Intraçable à 21h10. Du côté de France 2, c'est Envoyé spécial qui vous attend à la même heure. Sur France 3, préparez-vous pour Meurtre à 21h10 également. Sur M6, vous pourrez suivre Alerte à l'hôtel 30 jours pour tout relancer à 21h10. À voir aussi sur W9, il n'y a que la vérité qui compte à 21h25. Tandis que TMC proposera Twilight chapitre 3, Hésitation. À 21h25 également. Sur TFX, ne ratez pas Tattoo Cover, sauveur de tatouages à 21h10. Ces stars vous invitent à découvrir Au cœur de l'enquête à 21h10 aussi. Enfin, sur Nouveau 19, Braveheart sera diffusé à 21h10. Et sur la chaîne L'Équipe, Des Mineurs vous attend à 21h10. Pour conclure, une excellente soirée à tous sur Radio Noirmouth.

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1: Bonjour, vous êtes sur Radio Noirmout. Ce jeudi 15 octobre 2026, une suspicion d'intoxication à l'anthrax a été signalée au collège Saint-Stanislas à Saint-Renan près de Brest. 13 élèves sont concernés et les sapeurs-pompiers sont intervenus sur place. Toujours ce matin, des mobilisations lycéennes continuent dans plusieurs établissements en France. Le ministre de l'Éducation, Édouard Geffray, s'est rendu dans un lycée près de Bordeaux pour rencontrer des représentants d'organisations lycéennes. À Caen, une enquête a été ouverte pour apologie du terrorisme suite à la publication de vidéos sur Snapchat en marge d'une mobilisation lycéenne. Ces faits auraient eu lieu le 8 octobre dernier. Concernant les incidents à Aubagne, un deuxième mineur a été interpellé en lien avec les tirs survenus dans un collège. Ce collégien de 14 ans avait blessé un proviseur et une enseignante. Dans le monde de la télé-réalité, la Star Academy connaît déjà des turbulences. Un élève, Khalil, a exprimé son désir de quitter l'émission 4 jours après son arrivée. Au Brésil, l'historienne Armel Enders a exprimé des craintes sur les élections présidentielles. Elle redoute que Flavio Bolsonaro, favori du second tour, n'entraîne le pays vers une crise institutionnelle. En Algérie, les parents du journaliste Christophe Glazès, détenu depuis un an et demi, ont lancé un appel pressant pour sa libération. Ils demandent au gouvernement français d'intervenir rapidement. Dans une tragédie survenue au Pakistan, au moins 27 enfants et un enseignant ont perdu la vie dans l'effondrement du toit d'une école ce jeudi 15 octobre 2026. Plus de 30 autres personnes auraient été blessées dans cet accident. Enfin en football, le Paris Saint-Germain a dominé Manchester City en Ligue des Champions avec un score de 2-4. Cette victoire a été saluée par la presse européenne qui a décrit la performance des Parisiens comme exceptionnelle. C'est tout pour l'essentiel de l'actualité à suivre sur Radio Noirmout.
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4: Bonjour, vous êtes sur Radio Noirmout. Faisons un point sur la météo et les marées. Ce matin, sur l'ensemble de l'île de Noirmoutier, le soleil brille généreusement. Les températures avoisinent les 15 degrés vers 8 heures, avec un petit vent de sud généralement faible. Cet après-midi pour Noirmoutier, l'Épine, la Guérinière et Barbâtre, on prévoit un temps généralement ensoleillé, mais les nuages vont devenir plus nombreux à la tombée du jour. Les températures devraient atteindre environ 21 degrés vers 14 heures, avec un vent de sud assez faible. Concernant les marées, nous aurons une basse mer à 1h56, avec un coefficient de 68, puis une autre basse mer à 14h15 avec un coefficient de 62. Je vous souhaite une belle journée à l'écoute de Radio Noirmout.
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1: Bonjour, ici Radio Noirmout. On commence ce flash d'info avec une nouvelle importante concernant l'éclairage public à Challans. Le maire Alexandre Huvet a annoncé que la durée d'éclairage va être allongée d'une heure dans les zones résidentielles à l'approche du changement d'heure. Des tests sur un nouveau système de détection de présence seront également mis en place pour améliorer la sécurité. Toujours à Challans, le maire fait le point sur deux projets majeurs en matière de santé. La maison de santé pluriprofessionnelle devrait ouvrir ses portes mi-janvier 2027. Ce projet fruit d'une collaboration étroite avec les médecins, suit son calendrier initial. Par ailleurs, l'avenir de l'hôpital de Challans est également au cœur des préoccupations municipales, mais les détails ne sont pas encore précisés. Lundi dernier, à Saint-Jean-de-Mont, une journée de sensibilisation au harcèlement scolaire a été organisée au collège des Pays de Mont. 413 collégiens ont participé à divers ateliers et des courses solidaires pour soutenir cette cause. Le proviseur Arnaud Créteur a souligné l'importance d'une cellule dédiée au harcèlement pour accompagner les élèves en difficulté. À partir de demain, vendredi 16 octobre, les lycéens de Challans prévoient de défiler dans les rues pour exprimer leurs revendications. Le départ se fera à 13h50 devant le lycée François Truffaut. Ils souhaitent faire entendre leur voix concernant le manque de moyens et les conditions d'apprentissage qui se détériorent. Dans un autre registre, le squash Challans a récemment organisé un tournoi dans le cadre d'Octobre Rose, récoltant qu'un montant de 1500 euros au profit de la Ligue contre le cancer. C'est une belle mobilisation des joueurs et des bénévoles qui montre l'engagement de la communauté face à cette cause. Le tirage au sort du 6e tour de la Coupe de France a eu lieu mercredi. L'AS Neuville-sur-Sarthe, considéré comme le petit poussé de la compétition, recevra l'US Laboule le Pouliguen. Une rencontre qui s'annonce difficile pour le club de Neuville. Le jockey Théo Raffin, blessé lors d'une chute à l'hippodrome de Challans le week-end dernier, doit observer un repos de plusieurs semaines. Il a subi une fracture à l'avant-bras et se prépare à une longue rééducation. Enfin, des inquiétudes se font jour autour de l'assainissement collectif à Châteauneuf. Les tarifs vont quasiment doubler suite à l'harmonisation des prix après le transfert de la compétence à Challangois Communauté. Les usagers devront s'adapter à cette hausse significative. Voilà pour les nouvelles locales. Pour plus de détails, n'hésitez pas à consulter le site et l'application Radio Noirmout.

Salut, salut, vous êtes avec Hervé sur Radio Noirmouth, c'est l'heure de jouer au Blind Test. Nous sommes aujourd'hui le jeudi 15 octobre et c'est la Sainte-Thérèse. Alors un gros bisou aux Thérèses aujourd'hui, ne les oubliez pas surtout. Allez, je vous donne les réponses d'hier. Hier, je vous proposais de jouer, on était dans les années 80 hier. Hier, je vous proposais de jouer avec ceci. Alors, tout le monde n'avait pas retrouvé Jean-Pierre Madère avec « Disparu ».

Ensuite, j'enchaînais avec ceci. Et là, bien sûr, il fallait reconnaître, est-ce que tu viens pour les vacances? Alors, qui est-ce qui chante ça? Vous vous souvenez ou pas? Allez, David et Jonathan, je vous laisse pas quand même trop longtemps sans notre réponse.

Et enfin, je terminais avec cet extrait. Un son un petit peu plus moderne, c'est bien les années 80. C'était le titre, c'est « Je ne veux pas rentrer chez moi seul ». Et qui chantait ça? C'est Regret.

Allez, ça c'était les réponses d'hier. On va passer maintenant au jeu du jour avec toujours trois extraits. Un point par titre découvert, un point par artiste reconnu. Alors, les extraits du jour, les voici.

0: Allez, trois extraits bien connus, je pense que ça va pas poser de problème aujourd'hui. Vous allez alors pour jouer, vous allez sur radionoirmouth.fr ou sur l'application, dans la rubrique Blind Test, et puis là vous avez le questionnaire avec votre prénom, votre adresse mail, et puis bien toutes vos réponses. Il y a des cases assez pour que vous puissiez noter toutes vos réponses. Le cadeau à gagner, vous savez, on le gagne quand on a marqué le plus de points sur toute la semaine. Et là, je dis, il reste encore demain. Jouez, hein, il n'est pas trop tard. Les gens, les gagnants pour l'instant, ils n'ont pas toujours tout bon. Hein, alors, jouez, n'hésitez pas, il n'est peut-être pas trop tard. Voilà, il me reste à vous souhaiter une très très bonne journée. Et puis, je vous dis à demain. Ciao, les copains. Ciao.
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2: Bonjour à tous, ici Radio Noirmout. C'est un plaisir de vous retrouver pour notre rubrique Noirmout Loisir. Préparez vos agendas car nous avons quelques événements passionnants à vous annoncer. Tout d'abord, notez bien le 31 octobre car le musée des traditions de l'île de Noirmoutier vous invite à découvrir une exposition intitulée Camaille, Quichenotte et Cotune Baraille. Cette exposition met à l'honneur les costumes traditionnels de notre belle île. Vous aurez l'occasion d'admirer des tenues emblématiques, riches en détails et en histoire, ainsi que des extraits des œuvres de Lee Donner, un artiste des siècles passés. Les horaires pour cette exposition s'étalent de 14h à 17h30. L'entrée est gratuite, alors n'hésitez pas à vous y rendre. Pour plus d'informations, vous pouvez contacter le musée au 02 51 39 41 39 ou par mail à musée@la-guérinière.fr. Ensuite, direction l'Épine, où se tiendra le 11 novembre une exposition intitulée « Marais et Estranes, un peuple en liberté ». Cette exposition de photographie est signée Pierre-Denis Gauthier, un photographe passionné par la nature. Il a parcouru des paysages magnifiques entre la baie du Mont-Saint-Michel et le Cap Fréhel, en passant bien sûr par notre île et le Marais breton. Ces photos, qui témoignent d'une pratique éthique et respectueuse de la nature, nous invitent à réfléchir sur la faune et la flore qui nous entoure. L'accès à cette exposition est libre, une belle occasion de découvrir son travail. Enfin, ne manquez pas le 15 novembre une autre exposition qui s'intitule « Mer et poésie de Noirmoutier ». Cette exposition promet d'allier art et littérature, une belle manière de nous plonger dans l'univers poétique inspiré par notre littoral. Pour toute question, vous pouvez contacter le château de Noirmoutier au 02 51 39 10 42 ou leur écrire à château@ville-noirmoutier.fr. Voilà pour les idées sorties à venir, à retrouver ici même sur Radio Noirmout. Profitez bien de vos sorties et de tout ce que notre belle île a à offrir.
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1: Bonjour, vous êtes sur Radio Noirmout. En ouverture, l'INSEE a publié une étude ce jeudi 15 octobre 2026 révélant que l'âge moyen au moment de la mort a augmenté d'un an et demi en 10 ans, atteignant ainsi 79 ans et demi. En 2025, le nombre de décès en France a atteint 647 818, soit une hausse d'1% par rapport à 2024. Concernant la mobilisation lycéenne, des personnels éducatifs dénoncent une intervention violente de la police au lycée Paul-Éluard à Saint-Denis ce jeudi 15 octobre. Cette intervention avait pour but d'interpeller un élève, suscitant des réactions dans l'établissement. Ce jeudi également, le président américain Donald Trump a annoncé qu'il renonçait à diffuser en direct l'exécution militaire d'un homme condamné pour avoir tué des soldats américains. Cette décision a été prise après une levée d'indignation aux États-Unis. Les rebelles houthistes ont revendiqué une attaque contre un QG militaire situé dans le palais présidentiel à Aden, capitale du gouvernement yéménite, ce jeudi 15 octobre. Ils affirment avoir visé un quartier général des opérations militaires dirigé par des officiers saoudiens. Dans le domaine de la fiscalité, le montant moyen de la taxe foncière a presque doublé en 20 ans, atteignant 635 euros en 2026. Cette taxe a augmenté de 0,8% cette année suite aux élections municipales de mars dernier. L'ancien maire de Cholet, Gilles Bourdoulex, a été condamné par le tribunal correctionnel de Rennes pour injure publique envers le journal Ouest France. Cette décision fait suite à des propos tenus lors d'un procès en novembre 2025. Enfin, un duo suspecté de 45 cambriolages en Normandie a été interpellé par les gendarmes ce mardi 13 octobre. Les enquêteurs ont établi un lien entre plusieurs vols commis dans divers lieux depuis septembre 2025. C'est tout pour l'essentiel de l'actualité à suivre sur Radio Noirmout.
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4: Bonsoir, vous êtes sur Radio Noirmout. Faisons un point sur la météo de ce soir et de demain matin. Ce soir, sur Noirmoutier en Lille, on attend une ambiance brumeuse avec des températures proches de 17 degrés vers 20h. Le vent reste faible, ce qui rendra la soirée agréable. Et pour demain matin, du côté de la météo, le ciel sera nuageux et tendra à se couvrir. On retrouvera une température de 16 degrés vers 8h avec un vent toujours faible. Très belle soirée à l'écoute de Radio Noirmout.
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1: Bonjour à tous sur Radio Noirmouth. Ce soir, les programmes sont bien remplis. Sur TF1, ne manquez pas Intraçable à 21h10. Du côté de France 2, c'est Envoyé spécial qui vous attend à la même heure. Sur France 3, préparez-vous pour Meurtre à 21h10 également. Sur M6, vous pourrez suivre Alerte à l'hôtel 30 jours pour tout relancer à 21h10. À voir aussi sur W9, il n'y a que la vérité qui compte à 21h25. Tandis que TMC proposera Twilight chapitre 3, Hésitation. À 21h25 également. Sur TFX, ne ratez pas Tattoo Cover, sauveur de tatouages à 21h10. Ces stars vous invitent à découvrir Au cœur de l'enquête à 21h10 aussi. Enfin, sur Nouveau 19, Braveheart sera diffusé à 21h10. Et sur la chaîne L'Équipe, Des Mineurs vous attend à 21h10. Pour conclure, une excellente soirée à tous sur Radio Noirmouth.

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1: Bonjour, bienvenue sur Radio Noirmout. Pour commencer, une grande journée d'animation s'annonce à Chalon le vendredi 30 octobre avec un programme spécial Halloween. Sorcières, monstres et zombies seront de la partie. Au programme, des ateliers ludiques, un défilé en centre-ville et même un escape game. Les animations qui se dérouleront dans le village de Salem et dans plusieurs autres lieux sont en accès libre. Les enfants pourront participer à des activités comme la pêche à la ligne monstrueuse et le maquillage. Une belle occasion de s'amuser avant Halloween. Dans une autre actualité, l'hôpital de l'Île-Dieu, considéré comme le plus petit de France, continue de jouer un rôle crucial pour les habitants. Avec seulement 13 lits et une équipe de médecins, cet établissement propose des soins d'urgence ainsi que des services de santé de proximité. En cas de besoin, un hélicoptère est également disponible pour les urgences. La gestion de l'hôpital repose sur l'esprit de débrouillardise de ses employés qui s'efforcent de répondre aux besoins de la communauté. À Noirmoutier-en-Lille, la récré d'automne se prépare à accueillir les enfants du 19 au 22 octobre. 8 propositions sont au programme, allant d'ateliers créatifs à des spectacles. Le Centre culturel des Salorges offre cette initiative pour répondre à la demande croissante d'activités pour les jeunes pendant les vacances de la Toussaint. Tout est mis en œuvre pour que les enfants puissent créer, jouer et s'amuser. Parlons de sport, le club de badminton de Chalon ouvre ses portes aux plus de 50 ans chaque vendredi matin. Ce créneau dédié au sport santé permet à ceux qui souhaitent rester en forme de pratiquer ce sport en toute convivialité. Actuellement, une dizaine de participants se sont déjà inscrits. C'est une belle initiative pour encourager l'activité physique chez les seniors. En matière d'énergie, le collectif Solaire Côte de Lumière commence à étendre son initiative de revente d'électricité solaire. Après un démarrage sur le quartier de la Chaume au Sable d'Olonne, l'objectif est de fournir de l'électricité à des commerces et artisans à prix réduit. Cela fait partie d'une démarche plus large d'autoconsommation d'énergie renouvelable qui pourrait bénéficier à davantage de particuliers. Concernant l'éclairage public à Chalon, le maire a annoncé un allongement de la durée d'éclairage et un test d'un nouveau système de détection pour améliorer la sécurité. Ces mises à jour visent à répondre aux besoins en matière de sécurité dans la commune. Dans le domaine de la santé, la maison de santé pluriprofessionnelle à Chalon est prévue pour ouvrir ses portes mi-janvier. Ce projet, qui a été conçu avec la collaboration des médecins locaux, devrait répondre aux besoins de la population en matière de soins de santé. Aussi, les lycéens de Chalon se mobiliseront demain, vendredi 16 octobre, avec un défilé qui partira du lycée François Truffaut. Ils exprimeront leurs revendications concernant les conditions d'apprentissage et le manque de moyens. Ce défilé est le résultat de plusieurs mobilisations et les lycéens comptent bien faire entendre leur voix. Enfin, une mention spéciale pour Jacques Raffin, un Vendéen de 80 ans qui s'apprête à courir son premier marathon. Cet ancien passionné du monde équin est devenu une figure bien connue parmi les coureurs locaux. L'événement témoigne de sa détermination et de son esprit sportif. Voilà pour les nouvelles locales. Pour plus d'informations, n'hésitez pas à consulter le site et l'application de Radio Noirmout.
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4: Bonsoir, vous êtes sur Radio Noirmout. Faisons un point sur la météo de ce soir et de demain matin. Ce soir, sur Noirmoutier-en-Lille, on attend une ambiance brumeuse avec des températures proches de 17 degrés vers 20h. Le vent reste faible, ce qui rendra la soirée agréable. Et pour demain matin, du côté de la météo, le ciel sera nuageux et tendra à se couvrir. On retrouvera une température de 16 degrés vers 8h avec un vent toujours faible. Très belle soirée à l'écoute de Radio Noirmout.
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êtes avec Hervé sur Radio Noirmouth, c'est l'heure de jouer au Blind Test. Nous sommes aujourd'hui le jeudi 15 octobre et c'est la Sainte-Thérèse. Alors un gros bisou aux Thérèses aujourd'hui. Ne les oubliez pas surtout. Hein. Allez, je vous donne les réponses d'hier. Hier, je vous proposais de jouer. On était dans les années 80 hier. Hier, je vous proposais de jouer avec ceci. Alors, tout le monde n'avait pas retrouvé Jean-Pierre Madère avec Disparu.

Ensuite, j'enchaînais avec ceci. Et là, bien sûr, il fallait reconnaître « Est-ce que tu viens pour les vacances ?» Alors, qui est-ce qui chante ça? Vous vous souvenez ou pas? Allez, David et Jonathan, je vous laisse pas quand même trop longtemps sans notre réponse.

Et enfin, je terminais avec cet extrait. Un son un petit peu plus moderne, c'est bien les années 80. C'était le titre, c'est « Je ne veux pas rentrer chez moi seul ». Et qui chantait ça? C'est Regret.

Allez, ça c'était les réponses d'hier. On va passer maintenant au jeu du jour avec toujours trois extraits. Un point par titre découvert, un point par artiste reconnu. Alors, les extraits du jour, les voici.

0: Allez, trois extraits bien connus, je pense que ça va pas poser de problème aujourd'hui. Vous allez alors pour jouer, vous allez sur radionoirmouth.fr ou sur l'application, dans la rubrique Blind Test, et puis là vous avez le questionnaire avec votre prénom, votre adresse mail, et puis bien toutes vos réponses. Il y a des cases assez pour que vous puissiez noter toutes vos réponses. Le cadeau à gagner, vous savez, on le gagne quand on a marqué le plus de points sur toute la semaine, et là jeudi, il reste encore demain. Jouez, hein, il est pas trop tard. Les gens, les gagnants pour l'instant, ils ont pas toujours tout bon. Hein, alors, jouez, n'hésitez pas, il est peut-être pas trop tard. Voilà, il me reste à vous souhaiter une très très bonne journée. Et puis, je vous dis à demain. Ciao, les copains. Tiens.
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1: Bonjour, vous êtes sur Radio Noirmout. En ouverture, l'INSEE a publié une étude ce jeudi 15 octobre 2026 révélant que l'âge moyen au moment de la mort a augmenté d'un an et demi en 10 ans, atteignant ainsi 79 ans et demi. En 2025, le nombre de décès en France a atteint 647 818, soit une hausse d'1% par rapport à 2024. Concernant la mobilisation lycéenne, des personnels éducatifs dénoncent une intervention violente de la police au lycée Paul-Éluard à Saint-Denis ce jeudi 15 octobre. Cette intervention avait pour but d'interpeller un élève, suscitant des réactions dans l'établissement. Ce jeudi également, le président américain Donald Trump a annoncé qu'il renonçait à diffuser en direct l'exécution militaire d'un homme condamné pour avoir tué des soldats américains. Cette décision a été prise après une levée d'indignation aux États-Unis. Les rebelles houthistes ont revendiqué une attaque contre un QG militaire situé dans le palais présidentiel à Aden, capitale du gouvernement yéménite, ce jeudi 15 octobre. Ils affirment avoir visé un quartier général des opérations militaires dirigé par des officiers saoudiens. Dans le domaine de la fiscalité, le montant moyen de la taxe foncière a presque doublé en 20 ans, atteignant 635 euros en 2026. Cette taxe a augmenté de 0,8% cette année suite aux élections municipales de mars dernier. L'ancien maire de Cholet, Gilles Bourdoulex, a été condamné par le tribunal correctionnel de Rennes pour injure publique envers le journal Ouest France. Cette décision fait suite à des propos tenus lors d'un procès en novembre 2025. Enfin, un duo suspecté de 45 cambriolages en Normandie a été interpellé par les gendarmes ce mardi 13 octobre. Les enquêteurs ont établi un lien entre plusieurs vols commis dans divers lieux depuis septembre 2025. C'est tout pour l'essentiel de l'actualité à suivre sur Radio Noirmout.
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4: Bonsoir, vous êtes sur Radio Noirmout. Faisons un point sur la météo de ce soir et de demain matin. Ce soir, sur Noirmoutier en Lille, on attend une ambiance brumeuse avec des températures proches de 17 degrés vers 20h. Le vent reste faible, ce qui rendra la soirée agréable. Et pour demain matin, du côté de la météo, le ciel sera nuageux et tendra à se couvrir. On retrouvera une température de 16 degrés vers 8h avec un vent toujours faible. Très belle soirée à l'écoute de Radio Noirmout.
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